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1: Ça y est, c'est parti. Bonjour tout le monde. Bienvenue dans notre rendez-vous du mardi de 13h à 14h. La voyance en direct démarre maintenant sur votre radio, sur LFM Réunion, où on salue Roland, Fred, Christy, Clem, toute l'équipe de LFM Réunion, où on salue Sunlight FM, Patrick, Christine et toute l'équipe de Sunlight FM là-bas du côté de Saint-Philippe. Direction le nord pour saluer Kayom FM, Gladys, Yanis, Océane, James, toute l'équipe de Kayom FM. Direction Petite Île pour saluer nos amis de RPI Radio, Doc, Patrick Clerville, Laurent, Taz, toute l'équipe de RPI. Direction Mayotte pour saluer Koumaren et toute l'équipe de Sun FM. Et on salue nos auditeurs de Life Réunion, mais aussi Sunshine 974 Radio, Austral FM, Tropical 974 Radio et Life and Gold. C'est parti pour la voyance en direct. On dit bonjour à Madame Adèle Vendôme, voyante médium spirituelle.
2: Bonjour, bonjour tout le monde. Bonjour à tous les auditeurs et auditrices qui écoutent la radio et bienvenue dans l'émission de voyance.
1: Eh oui, ça n'a pas changé pour les numéros de téléphone. Toujours et encore pour le standard et vos appels au 06 92 74 51 73 pour passer à l'antenne, directement à l'antenne. C'est pas la peine d'appeler au standard des différentes radios qui diffusent la voyance en direct. Tout se passe à ce numéro pour vos appels, le 06 92 74 51 73. Et puis le canal messagerie, SMS en priorité, mais aussi WhatsApp au 06 93 703 705. Voilà, le décor est planté pour cet après-midi. Oui, déjà l'après-midi, 13h03 à la Réunion. Et c'est la voyance en direct jusqu'à 14h, comme tous les mardis. Alors Adèle, quoi au programme?
2: Oui, alors au programme, on va dire que je vais choisir le programme là maintenant et puis...
1: Ah bon, elle improvise alors?
2: Oui. Suivant, d'accord. En fait, je dirais mes ressentis au niveau de l'émission.
1: D'accord.
2: Voilà, et d'ailleurs je vais... Je vais faire un petit message. Hein. Des fois on n'est pas bien. Des fois, il y a des gens qui vont pas bien dans leur vie et il y a énormément de soucis. Alors moi, je vais vous dire, confiez-vous soucis aux anges et confiez vos soucis aussi en Dieu, en celui lequel vous croyez, en l'univers, pourquoi pas, et surtout à vos ancêtres. Ils seront à même de vous aider dans vos domaines, dans les domaines difficiles. Et n'écoutez pas les autres, essayez d'avancer, d'enlever les obstacles sur votre route. Donc voilà, c'est ce que j'ai ressenti un petit peu tout à l'heure, quand l'animateur était en train de parler au niveau de certaines personnes qui nous écoutent.
1: Ah bon,
2: non. Et donc du coup, voilà, ce petit message, je le fais passer. Je veux dire aussi que l'amour existe encore et bien souvent, il faut le voir car elle vous fait voyager à travers le temps. Et d'ailleurs, je vais faire un petit coucou à un couple, ça fait longtemps que je ne les ai pas vus. Ce sont vraiment des gens super bien, donc je leur fais un petit coucou, je pense qu'ils vont savoir parce qu'ils sont toujours à l'écoute. Donc je leur dis à samedi et voilà, voilà. Alors on va commencer comme d'habitude avec la pleine lune de septembre pour les gens qui n'ont pas été connectés mardi dernier et qui arrivent, qui sont là aujourd'hui, qui nous écoutent. Alors je vais vous parler de la pleine lune de septembre. Alors c'est une pleine lune qui est idéale pour repasser à l'action après la trêve du mois passé. On va dire que cette pleine lune est vouée au partage et à la célébration. Donc il est nécessaire de faire un bilan de la saison claire et de se recentrer sur les résultats, les résolutions, tout en saisissant, je dirais, les opportunités qui peuvent se présenter à vous, que ce soit dans sa vie professionnelle ou personnelle. Je dirais que cette lune qui cherche, c'est une lune qui cherche à vous mettre en lumière votre vérité intérieure et aussi en faisant ressurgir ce qui se cache au plus profond de vous. Donc les rituels de prospérité sont bien sûr la santé. Je dirais aussi de protection. Les rituels de protection seront alors, je dirais, favorisés pour ce mois-ci. Et c'est un mois qui est vraiment agréable. Hein, donc le nom donné à cette pleine lune, lune des récoltes, lune de cornu, lune de cernunos. Et les rituels à privilégier, c'est la confiance en soi, au niveau du foyer, la manifestation et la protection. Donc, nous allons faire directement un tirage de cartes, le tirage des cartes des anges. Les anges qui sont à même là pour nous protéger, qui sont là, qui veillent sur nous et qui nous demandent aussi de se confier à eux. Alors, cette carte, c'est la carte de la loi d'attraction. Alors, qu'est-ce qu'elle nous dit, cette carte ? Alors, cette carte nous dit que les pensées sont des placements qui rapportent des intérêts immédiats. Alors, investissez avec sagesse. Vous avez le pouvoir de les choisir et de les égrener avec amour. Mais il y aura aussi la paix et l'harmonie. À votre demande, je dirais que les anges harmoniseront avec joie vos énergies et celles des plus hautes fréquences. Alors, cette carte, les anges vous ont donné cette carte car c'est comme un rappel à la loi d'attraction qui peut aussi vous aider à améliorer la situation en question. Donc les tracas, les plaintes n'attirent que ce qui leur ressemble. Alors élevez vos pensées avec l'aide des anges pour obtenir ce que vous désirez. Plusieurs fois par jour, alors vous allez imaginer une situation qui est maintenant parfaitement réglée. Donc vous allez ressentir, on dit bien ressentir, de la gratitude pour quelque chose qui n'est pas encore arrivé, mais qui va arriver. Alors imaginez bien cette situation. Donc, voilà, je le redis, ressentez de la gratitude, qu'il en soit déjà ainsi en esprit. Donc dans votre tête, imaginez déjà bien cette situation. Car c'est le point de départ de l'attraction des aspects matériels de la question. Alors, je vais vous donner quelques significations supplémentaires. Alors, pensez à vos souhaits et évitez de vous tracasser et de vous plaindre. Élevez-vous jusqu'au niveau de ceux que vous voulez attirer. Comme votre énergie spirituelle grandit, vous vous sentez moins entraîné par les énergies lourdes et négatives dans vos relations et les situations vécues. C'est normal. Et les anges peuvent aussi vous aider à assumer les ruptures et les rencontres. Et les anges vous disent aussi que si vous faites appel à eux, ils sont là pour vous aider et ils viendront à vous, à condition que cela soit fait. Donc voilà aujourd'hui pour la carte des anges. Alors je vais regarder si on a des textos. Alors, pour l'instant, je dirais qu'il n'y en a pas. C'est très rare. Alors, de quoi vais-je vous parler en attendant que les textos arrivent ? Alors, comme je l'ai bien dit tout à l'heure, on va le faire au hasard. Et je pense vous parler, on va faire une petite piqûre de rappel. Tout simplement lié à la médiumnité, parce que beaucoup me posent des questions là-dessus. Hein. Donc, voilà. En fait, la médiumnité spirituelle, c'est la capacité d'une personne faisant tout simplement l'intermédiaire entre le plan terrestre et les autres plans astraux, à canaliser et transmettre les messages d'entités spirituelles. Alors quand je dis entité, ce sont nos défunts et il y a d'autres entités spirituelles auxquelles il faut faire attention. Donc il y a aussi cette aptitude à percevoir et à interpréter les manifestations paranormales et très anciennes. Alors je dirais que la médiumnité et la divination sont mentionnées aussi dans les textes, je dirais, anciens. Ça date à peu près de 3000 ans. avant notre ère. Donc, les historiens, eux, supposent que les Sibylles de la Grèce antique et les Vestales romaines usaient de leur don de médiumité. Alors, le spiritisme, en fait, prend, un essor assez considérable sous le Second Empire et met en avant la médiumité. Il y a des pays anglophones où les pratiques spirites se basent sur des shows et c'était assez spectaculaire, je dirais. Et la France montre aussi un très très grand respect en intégrant un processus de deuil appelé le deuil victorien. C'est-à-dire que c'était un moyen de permettre aux vivants de transmettre un message à leurs défunts et vice-versa, et de faire aussi naître de l'espoir d'un monde meilleur après la vie dans le cœur des endeuillés. Alors je regarde quand même le téléphone en même temps. Alors justement, on a un message qui vient de nous arriver, donc deux messages. Vous voyez comme ça va vite.
1: Ah oui.
2: Donc voilà. Le temps de faire une petite piqûre de rappel et puis tout se met en place. Alors, le temps de prendre le téléphone et de regarder. J'ai des messages qui arrivent. Ce numéro de téléphone se termine par le 85 79. Bonjour Adèle, bonjour. Alors, donc vous êtes née, ok. Ah d'accord, ok. Est-ce que mon fils trouvera un acheteur pour sa voiture? Alors, on va aller regarder cela. En fait, voilà, il me faut juste le nom, enfin le prénom et la date de naissance de votre fils. Donc, on va aller regarder le prénom.

0: On va dire que le temps est assez juste, mais oui, hein, il trouvera un acheteur. C'est vrai qu'il y a pas mal de choses qui se mettent en place et qui sont pas géniales actuellement, mais il trouvera un acheteur. C'est vraiment, c'est le moment où c'est très compliqué pour lui, mais ça va, vous allez voir, les choses vont se décanter et ça va avancer. Donc voilà pour cette personne. Alors, on va aller... Alors, ce numéro de téléphone se termine par le 4406. En fait, je souris parce que j'ai le prénom, mais il me manque votre date de naissance. Donc, ce serait bien si vous pouvez m'envoyer votre date de naissance, madame. Voilà. Donc, votre numéro de téléphone se termine par le 4406. Alors, je vais répondre à l'autre question en attendant que sa date de naissance arrive. Bonjour Adèle. Ok. Alors, vous vous appelez... C'est quoi la question? Mon relationnel dans mon travail, s'il te plaît. Alors, je vais te demander de me renvoyer ta question parce que là, ton nom, prénom, ça va, il y a la date de naissance. Il me manque juste la question comme il se doit parce que là, tu me mets mon relationnel dans mon travail, s'il te plaît. Je comprends que ça concerne ton relationnel, mais j'aimerais que la question soit un petit peu plus claire. Parce que je vois que c'est quand même assez difficile et il faut faire attention à qui tu fais confiance. Donc, faut vraiment faire très attention. Hein. C'est pas forcément évident tous les jours. Donc, envoie-moi ta question. Comme il regarde ça. Fin juin. J'aimerais que tu me poses la question, qu'elle soit un petit peu plus claire là, parce que c'est maintenant c'est. Alors on prend la.
1: On prend l'appel.
0: On prend l'appel.
1: Eh bien. Allô, allô.
2: Bonjour, c'est pour la voyance.
1: Oui.
0: Marie. Bonjour.
1: Bonjour, vous êtes à l'antenne, madame. On vous écoute.
2: Bonjour.
0: Bonjour.
2: Alors moi, Marie.
0: Marie.
2: Oui. Bonjour.
0: Bonjour, Marie.
2: Et je voulais savoir, j'ai mon qui s'est perdu depuis hier soir.
1: Ça coupe beaucoup, madame. Hein.
0: Vous avez perdu quoi depuis hier soir? Je vous entends pas très mal. Pas très bien.
2: Il y a moi, en plus, du travail. Hein.
0: Il n'arrive pas à couper, madame. Allô?
2: Ah, vous m'entendez là?
1: Là, allô, ça oui va. Oui, oui, allez-y.
2: Voilà. C'est perdu et de tout le nécessaire pour le retrouver. J'ai entendu le miaulement, mais on s'est appelé.
0: Attendez,
1: ça a coupé. Vous avez perdu votre chat, c'est ça?
2: Voilà.
0: C'était quand, hier soir dans la nuit?
2: Oui. Dans la, on va dire, parce que quand on est rentré, il n'était plus là.
0: Il s'appelle comment votre chat?
2: Tonnerre.
0: Tonnerre?
2: Tonnerre. Oui.
0: D'accord. Et vous avez une date de naissance, quelque chose, à propos de votre chat?
2: Ben, il est né en octobre. En octobre.
0: Octobre? Et vous l'avez perdu depuis hier soir?
2: Oui. On l'a entendu. On ne sait pas s'il...
0: Oh, tout madame.
2: Oui. Tous les soirs.
0: Vous adorez votre chat, je suppose. Vous aimez votre chat?
2: Ah, oui.
0: C'est... Comment vous dire?
2: Mal en point.
0: Comment?
2: Mais mal en point.
0: Oui, c'est ça. Et ça va être très très difficile de le retrouver, madame.
2: Ah, il est tombé dans un truc sûrement.
0: Attendez, parce que là, moi, j'ai pas eu le temps de... Moi, j'ai juste octobre. Vous m'avez donné octobre. Il s'appelle Tonnerre, c'est ça?
2: Voilà.
0: Je peux vous dire qu'en fait, c'est très... C'est vraiment très difficile. Hein. Moi, je vois que vous n'allez plus le retrouver.
2: Ah.
0: Et... Comment?
2: Décédé toute la nuit, hier soir, il faisait froid en plus.
0: Oui, parce que moi, je vois... J'ai pas envie de vous le dire. Mais il va falloir que je vous le dise. Hein. Je vois décédé.
2: Ah ben, c'est possible, hein, parce qu'aujourd'hui, j'ai essayé ce midi.
0: Vous l'avez cherché partout ?
2: Oui. On a cherché partout. On l'a entendu. Hein.
0: Vous habitez dans les hauts, madame ?
2: Dans les bas.
0: Dans les bas ?
2: Dans un immeuble.
0: Dans un immeuble ? D'accord. Oui. Ok, d'accord.
2: J'ai l'impression qu'il y a un trou.
0: Non, il a dû tomber, oui. Oui, c'est ça, oui. Oui. Ce que j'ai fait, votre numéro de téléphone, c'est affiché, là ? Je ne sais pas, j'ai pas vu. Ça s'est affiché ?
2: Oui, c'est affiché.
1: Oui, c'est affiché.
0: Oui. Ok, bon, ça sera facile de le retrouver, alors. Comme ça, moi, je vous rappellerai, madame.
2: D'accord.
0: D'accord.
2: Merci, hein.
0: Comment ?
2: Merci.
0: Oui, il n'y a pas de souci, madame. Je vous rappelle.
2: Allez, au revoir.
0: Au revoir.
1: Au revoir, madame. Merci de votre appel.
2: Au revoir.
1: Bon après-midi.
2: Merci
1: bon,
2: à vous.
1: Bon courage.
2: Merci.
1: Tout. Merci, au revoir.
2: Au revoir.
1: La voyance en direct, comme à l'instant, si vous voulez poser votre question et passer à l'antenne, c'est au 06 92 74 51 73. Et pour les messages écrits, le 06 93 703 705 pour la suite des messages. On retourne, madame Adèle.
0: Oui, en fait, je voyais, en fait, quand je lui ai demandé, je posais la question, si elle habitait dans les hauts, en fait, des fois, on est en hauteur, en appart. Et du coup, il y a des choses qui peuvent se passer qui ne sont pas... Enfin, je lui expliquerai ça ce soir. Donc, alors... alors, ce numéro de téléphone se termine par... Je rigole parce que je vois des petits trucs voilà, dans les messages. Ce numéro de téléphone se termine par le 97-84. Bonjour Adèle. À l'équipe de la radio et big up à Kayan BFM, la Bonjour. Meilleure radio.
1: Ah oui, ben, en simultané sur Kayan
0: oui,
1: BFM.
0: Voilà.
1: On salue Gladys, Yanis, James.
0: Oui, on les salue, oui. Donc, alors...
1: Les autres radios aussi, hein, bien sûr. On est en simultané oui, sur ça, oui. Plusieurs radios, dont Kayan BFM.
0: Oui, c'est sans doute. Oui, on a compris.
1: Non, mais ça, nous, on a compris, mais c'est pour faire comprendre
0: oui,
1: les
0: sûr.
1: Auditeurs des autres radios. Qui nous écoute en simultané.
0: Alors, je voulais savoir si un jour je trouverai l'amour. Alors, et... D'accord, alors on va déjà répondre à la première question. Alors, vous êtes né le... Déjà, votre prénom, j'ai tout en entier, c'est chouette. Donc, vous vous appelez...

0: C'est vrai que votre question là, monsieur, ce sera pas pour cette année. On me donne 2 ans. 2 ans pour trouver l'amour. Et vous m'avez posé une autre question. Je voulais savoir pourquoi je dois toujours craquer mon corps tout le temps. Ok. D'accord. Alors, donc on va aller regarder tout ça de plus près. Azabi Jordan. Excusez-moi, j'ai... Voilà. Alors, moi, je ne vois pas de problème spirituel, là, parce que vous m'avez demandé si vous voyez s'il y a un problème spirituel. Et au niveau des os, tout va bien. C'est lié aussi à la fatigue. Hein. Donc il va falloir vous reposer un peu et vous poser. Alors je vois, attendez. C'est vrai que là je vous dis une chose, monsieur. Si vous appelez, c'est vrai que ce serait mieux. Hein, parce que vous me demandez, peut-être c'est mieux si j'appelle. Un grand merci. Oui, c'est vrai que ce serait mieux. C'est la connexion directement. Le message est différent.
1: Oui, au 06 92 74 51 73 jusqu'à 13h50.
0: Parce que je vois quand même certaines difficultés au niveau de... Moi, c'est plus au niveau des jambes que je vois des difficultés. Hein. Ce craquage que vous avez bien souvent. Donc voilà, je préférerais qu'il appelle. Alors s'il peut appeler... Ce serait chouette.
1: Il va le faire.
0: Donc voilà. Ah d'accord, je comprends mieux la question de la dame de tout à l'heure. Alors ce numéro de téléphone se termine par le 1642. Voilà, j'avais déjà dit certaines choses, donc c'est ok. Bonjour Adèle, voilà. Mon relationnel dans mon travail, s'il te plaît. Alors donc, vous êtes né le... Vous vous appelez... Alors, votre date de naissance. Alors, je vais vous dire, madame, hein, ne vous confiez à qui que ce soit. Ne faites pas ça, parce que c'est vraiment... devant vous, vous connaissez un peu Feuille-Songe. Devant vous, madame, ben, il fait le... Voilà... C'est un peu aussi m'as-tu vu, m'a dit un peu fait un peu l'intéressante. Donc, il cause dans le dos. Et faut vraiment faire attention. Hein. Donc, vous confiez pas à ce genre de personne parce que c'est vraiment pas.
1: Fiable.
0: Comment? Oui, fiable. Voilà. C'est son lieu de travail, mais c'est pas. Il faut pas. C'est vraiment pas très bon. Donc, voilà. Et dans ma réponse, vous m'avez posé une question comme « Est-ce que je dois me méfier ?» Et oui, vous devez vous méfier. Voilà. Parce que quand c'est comme ça, ça va pas. Alors, voilà. Donc, pour l'instant, on n'a plus de messages. Alors, si vous voulez faire un contact défunt avec quelqu'un de votre famille, voilà, que ce soit gérer un enfant mort-né... je dirais quelqu'un de très proche de vous, hein, votre tante, votre grand-père, votre arrière-arrière-grand-père ou autre. Donc, si vous voulez le faire, vous avez la possibilité. Je dirais que là, maintenant, c'est gratuit, comme le dit l'animateur bien souvent.
1: Ben oui, c'est gratuit. Voilà. Je peux même pas dire le coût d'un appel et dans le forfait.
0: Oui, voilà, exactement. Voilà.
1: Ah, c'était avant encore, il fallait les unités pour appeler.
0: Oui, c'est un téléphone là. Ah. Oh là là, ça nous ramène à loin. Hein. 02 oui, 62.
1: Oui. Et pas seulement les
0: c'est
1: premiers.
0: Plus comme... Ah oui, c'est plus
1: 06
0: comme
1: 92 à l'époque où il fallait avoir du crédit par exemple.
0: Exactement.
1: Ah oui, c'est l'époque ça où les abonnements mais avec des plafonnements d'appels, des trucs comme ça, voilà. Maintenant, c'est seuls les numéros VA. Non, pas VA. En tout cas, il y a des numéros surtaxés, voilà. Seuls les numéros surtaxés existent, mais c'est pas le cas pour nous en tout cas. Tout est compris dans le forfait, que ce soit mobile ou fixe. Donc, vous pouvez nous appeler au 06 92 74 51 73 ou envoyer vos messages au 06 93 703 705. Et au passage, on salue Nicoletta qui nous écoute avec son message d'espoir, je dirais, disant que le petit chat va être retrouvé. Donc voilà.
0: Comment ?
1: Nicoletta qui nous a envoyé un message pour nous dire que le petit chat va être retrouvé. Dans quel état, elle n'a pas dit, mais va être retrouvé, bien sûr.
0: D'accord, ok.
1: Merci c'est pour chouette. Le message.
0: C'est chouette. Alors, on va aller vers... ce numéro de téléphone qui se termine par le 8579. Donc mon petit-fils, là je vais pas citer le nom, hein, a parfois des terreurs nocturnes. Pouvez-vous me dire les raisons ? Merci beaucoup. Alors on va aller voir. Donc votre petit-fils s'appelle

0: va dire que votre petit-fils, c'est comment dire, pour lui, c'est un petit peu la nuit noire, la nuit. Il a peur en fait. Il a peur et pour lui, ça le terrifie. Donc, c'est vraiment. Là, je vais dire à cette dame, parce qu'il y a des choses que je ne peux pas dire à la radio. Donc, je vais dire à cette dame de me rappeler vers 18h à peu près. 18h-19h ce soir. Voilà.
1: De rappeler au 06 93 703 705.
0: Oui, c'est vrai que, comment dire, il y a des petites choses comme ça. Je vais vous raconter une petite anecdote. Il y a des enfants quand ils sont bébés, ils sont petits, ce que certains adultes ne voient pas, eux, ils les voient. Donc, si vous habitez dans une maison où il y a eu des choses qui ont été faites, vous, en tant qu'adulte, vous n'allez pas le ressentir, mais un bébé ou un enfant qui a, je dirais entre 2 et 3 ans, ben lui, il va voir certaines choses que vous ne voyez pas, ce qui est dans le monde de l'invisible, tout simplement. Il y a quelqu'un qui appelle.
1: Oui, oui, oui. D'ailleurs, on va prendre l'appel. Allô, allô. Allô.
2: Allô.
1: Oui, bonjour, monsieur. Vous êtes à l'antenne.
0: Allô.
1: Ah. Ça a coupé. Voilà, il l'a rappelé. Oh oui, allô.
2: Oui, allô, bonjour.
1: Oui, bonjour. Vous êtes en train de rouler, là, monsieur.
2: Oui.
1: Oh, oui. Allez-y, on vous écoute. On va voir si ça va tenir.
0: C'est quoi votre prénom, s'il vous plaît?
2: 01.
0: Oui.
2: 1900
0: combien?
2: 80.
0: D'accord, et qu'est-ce que vous voulez savoir?
2: Ma femme m'a quitté, je veux la voir aussi.
0: C'est pour savoir si?
2: Elle va revenir.
1: Si elle va revenir?
0: Ça va être difficile, monsieur.
2: Oui.
0: Elle ne reviendra pas. C'est. La situation est trop complexe. Parce que moi, je vois des disputes, je vois des. C'est pas très clair tout ça. Et j'irai aussi, et à vous aussi, là, il y a un ressenti, il y a des choses intérieurement qui ne vont pas. Et je vois encore que, monsieur, vous avez encore des sentiments pour elle. Mais il y a des choses qui vacillent. Hein. Elle va. Pour l'instant, il n'y a pas de projet de retour.
2: On ne peut pas la faire revenir.
0: Monsieur, je vais vous dire en fait de me rappeler un petit peu plus tard, parce qu'il y a des choses que je ne peux pas tout dire à l'antenne. Je peux pas tout vous dire.
2: D'accord.
0: Rappelez-moi au 06 93 703 705. On va rappeler le numéro de téléphone pendant l'émission.
2: Ok, ben merci.
0: Il n'y a pas de souci.
1: Merci de votre appel.
0: Bonne journée.
1: Bon après-midi, monsieur. Bonne journée. Surtout, bon courage. Je vous rappelle que le 06 93 703 705, c'est la ligne professionnelle de notre voyante médium spirituel, Madame Adèle. Vous pouvez la contacter à ce numéro en dehors de la voyance. Hein. Pendant la voyance, c'est uniquement pour les messages et vos questions qui sont répondues à l'antenne. Mais au-delà du temps de voyance à la radio, vous pouvez contacter Madame Adèle à ce numéro pour vos rendez-vous ou questions propres à votre situation. Voilà.
0: Alors, on va aller vers un numéro de téléphone qui se termine par le 2176. 2176. Bonjour, j'ai ouvert une entreprise et je rentre des difficultés financières. Pourriez-vous me dire si ça va aller mieux? Merci. Ok, d'accord, on va aller voir ça. Donc, vous vous appelez. Vous êtes né le

Alors, je vais vous dire, hein, monsieur, c'est difficile. Hein. C'est très difficile et c'est pas pour maintenant. Les choses vont pas se remettre dans l'ordre maintenant. C'est vraiment très, très compliqué. Je vous vois pris à la gorge, là. C'est pas chouette, hein. Et les jours à venir ne vont pas être... Il va falloir attendre encore à peu près 2 ans. C'est vraiment pas... C'est pas, je dirais... La situation n'est pas bonne. Et pour l'instant, elle ne sera pas bonne. Donc voilà pour cette personne.

Ok. Donc, c'est vrai qu'il y a une dame qui m'avait dit qu'elle avait essayé de me rappeler et qu'elle n'a pas réussi. Et, à savoir que j'ai énormément de monde en ce moment. Et si vous ne m'avez pas au téléphone, ça veut dire que je suis avec la clientèle. Donc, laissez-moi un petit message et moi, je vous rappelle juste après.

Donc pour l'instant, alors il y a une autre question. Il y a quelque chose que j'ai. Bon, je vais dire le message, mais c'est vrai que là, il y a un truc que je comprends pas, qui est pas clair en fait. Donc ce numéro de téléphone se termine par le 4406. Bonjour. Est-ce que... Non, je comprends pas la question en fait. Alors je vais... Attendez. D'accord, alors voilà, je décrypte en fait. Bonjour. Est-ce que l'homme rencontré fin juin est l'homme de ma vie? Merci. Alors je regarde la date de naissance. C'est vrai que là j'ai pas de prénom, j'ai rien du tout, mais je vais quand même regarder. Non, en fait je vais vous dire. Renvoyez-moi un nom, prénom et date de, et je dirais date de naissance. Envoyez-moi bien ça dans l'ordre, comme ça je vous le dirai. Parce que là c'est. Attends, il y a un autre message, ouais, parce que me l'a envoyé en double. Donc alors on va aller regarder ça. Ok. Alors.

0: Alors oui, hein, on me donne que oui. Ce sera, enfin, c'est l'homme de votre vie. Oui, c'est cela. C'est bien cela. Donc, c'est ce qu'on me donne. Ce que je vais vous dire aussi, si vous voulez un petit peu plus de renseignements, rappelez-moi ou prenez un rendez-vous à mon cabinet. Et ce que je vais dire aussi également, c'est que je réponds aussi aux questions par mail. Par Messenger aussi également. Donc, allez voir ma page Facebook qui s'appelle Adèle V, ou le site où il y a il y a le numéro de téléphone, il y a l'adresse mail, il y a tout est détaillé sur le site a3w.adelvendome.com. Donc voilà pour cette personne. En fait, quand le message de la dame là, il manque des éléments, il manque certaines choses, donc j'aimerais qu'elle reprenne contact avec moi directement. Donc voilà pour l'instant au niveau des messages. Alors je vais vous parler de canal, le temps que les messages arrivent. En fait, on dit qu'une personne qui capte et transmet des messages, des images, des sons, des odeurs et je dirais aussi l'énergie d'une personne, qu'elle est canal. Ça veut dire channeling hein, en anglais. En tant que magnétiseur, on va dire qu'on partage aussi, parce que je suis magnétiseuse, on partage notre propre énergie magnétique. Lorsque nous sommes dans le moment présent, parfaitement alignés, et que notre mental évite de tout penser, nous devenons aussi un canal d'énergie universelle. Donc, comme tout don, hein, nous ne naissons pas tous égaux. Certains devront plus expérimenter et pratiquer pour le développer. Alors, je regarde quand même le téléphone. Je vous parlais de canalisation. Hein. En fait, la canalisation channeling en anglais, c'est une méthode qui qualifie l'action de canal. Alors, lors d'une canalisation, on peut aussi être, selon les croyances, hein, en contact direct avec nos guides de lumière, les anges, les maîtres ascensionnés, les entités, les esprits, les animaux, je dirais les êtres féeriques et aussi nos ancêtres. Alors, nous sommes aussi également canal lorsque nous écoutons, lorsque nous écoutons avec notre intuition. Alors donc si pour certaines personnes qui ont un don, qui savent pas comment le développer, je vous dirais aussi de prendre contact avec moi pour développer tout cela. Alors nous avons parce que on a plusieurs. Alors je regarde le téléphone. Alors, je vais redire mon numéro de téléphone pour certaines personnes qui m'envoient un message là. Alors, mon numéro de téléphone, c'est le 06 93 703 705. 06 93 703 705. Donc, si vous voulez me rappeler un peu plus tard, ce sera. L'animateur d'homme va le redire tout à l'heure, avant de finir l'émission.
1: Oui.
0: Voilà. Alors, je vais vous parler de clairalliance. Voilà, je fais un peu des petites piqûres de rappel, parce qu'en fait, bien souvent, on me demande comment ce don que j'ai, comment il s'est développé, comment ça se fait que j'ai ce don, est-ce un don de naissance, est-ce un don, est-ce que j'ai appris des choses. Donc, pour moi, c'est un don de naissance. Un don de naissance et après, bien évidemment, je n'en suis pas restée à là. J'ai appris plein de choses dans ma vie qui fait que je pratique énormément de choses. Donc, il y a le don. Après le massage, je l'ai appris. Et avec le massage, je l'ai appris. Après, le massage se développe par don aussi. Et il y a aussi, l'hypnothérapie où je suis allée apprendre, par contre, l'hypnose. Voilà. L'hypnose, c'est vraiment quelque chose qui est vraiment très spécial. On va aller travailler sur ce qui est subconscient, sur la conscience, sur plein de choses pour aider les gens à traverser des phases difficiles de leur vie. Et donc, voilà, je travaille aussi, voilà, je parle de cela, je travaille aussi sur tout ce qui est masculin et féminin sacré. 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Donc, peut-être que tout à l'heure, je pourrai revenir là-dessus. Mais maintenant, je vais vous parler de Claire Alliance. Alors, la Claire Alliance, ça désigne le sens, je dirais, un sens psychique associé à l'odorat. Donc, je dirais que c'est assez méconnu, hein, ce don permet de ressentir et de reconnaître des odeurs en tant que canal. Cela peut être l'odeur du parfum d'un défunt ou d'une fleur que le défunt il a affectionné, qu'il aimait particulièrement de son vivant. Et je dirais, comme pour tout don en général et tous les autres dons médiumiques, comme je disais tout à l'heure, hein, on ne naît pas tous égaux, on ne peut pas se ressembler tous. Il y en a qui ont tout en un peu comme moi, et il y en a qui ont une spécifique. Donc voilà, c'est pour ça que nous sommes différents. Et vous avez aussi ce que je vais dire, enfin j'en parlerai après. Donc certains devront aussi, je dirais, davantage expérimenter et pratiquer pour le développer. Et nous avons aussi ce que nous appelons les médiums qui utilisent des cartes. Donc, des médiums. Moi, je vais dire, il y en a que c'est l'apprentissage des cartes. Donc, c'est juste qu'ils ont appris à tirer des cartes et c'est pour ça qu'ils vous tirent des cartes, tout simplement. Après, avec un don, on peut voir autre chose à travers les cartes. Donc, quelqu'un qui est né avec un don spirituel va vous décrypter les choses différemment. Ce que je dis bien souvent, un don et les cartes, c'est très différent. Mais ça se développe avec le don aussi. Donc c'est très particulier. Alors je vais vous parler aussi de la clairaudience. Alors on va dire que être clairaudient, c'est pouvoir capter des sons, des voix. Comme par exemple, je vous parle de voix. Je dirais, quand un défunt moi me parle, je vais le voir. Mais je vais aussi l'entendre. Parce que quand on fait appel à lui, il nous parle directement. Et donc, nous avons aussi des mots, voilà, de la musique. Une musique, par exemple, qu'un défunt aimait. Par exemple, ici, à La Réunion, beaucoup de défunts aiment le Maloya. Donc, je crois que beaucoup vont se reconnaître là-dedans. Hein. Mais ça, c'est autre chose. C'est en pratique avec la religion. Enfin, c'est autre chose, ça se relie. Et donc il y a des gens où ils ont des ancêtres, mais ça c'est autre chose, hein. Je développerai la chose un petit peu plus la prochaine fois. Et donc aussi il y a les bruits que d'autres n'entendent pas, mais je dirais que ils se produisent. Vous allez en rigoler. Alors c'est vraiment quelque chose qui ouvre le don, qui va directement vers le don. J'irai aussi qu'il y a la clair-connaissance. Est-ce que vous connaissez ça, Zot? La clair-connaissance. Connaissance, on a fait comme ça même. Hein?
1: Ah, on ne connaît pas, en tout cas.
0: Donc, alors, ça veut dire que nous possédons la capacité de connaître les informations qui s'avèrent parfaitement justes et fiables, sans aucune explication. Peut-être, je ne sais pas moi, il y en a certains d'entre vous qui ont eu l'intuition qu'un événement allait se produire. Aucune parole allait être dite, sans pour autant les visualiser ou les entendre. Avez-vous, je ne sais pas moi, de forts pressentiments intuitifs qui vous poussent littéralement à changer de route, de travail ou de place dans un train sans raison? Voilà pour ceux qui habitent en métropole, hein. Ou ailleurs, hein. Donc, je ne sais pas, est-ce que si oui, vous êtes sans doute doté de la connaissance claire, donc la clair-connaissance. Voilà. Donc ça peut arriver, hein. Mais si vous ne l'avez pas appris à développer, eh ben ça ne va pas se développer. Et ça peut arriver que de temps en temps, ben vous êtes comme ça, vous ressentez certaines petites choses. Voilà. Et une autre chose encore, ça me fait penser à quelque chose, vous savez, on va parler de clair-gustance. Connais-tu la clair-gustance?
1: Non, mais m'écoute, mais m'apprends.
0: Alors, la clair-gustance, c'est relié au sens du goût. Et certaines personnes peuvent ressentir l'énergie que l'on a mise dans la nourriture. Par exemple, le cuisinier, par exemple, était de bonne humeur, voilà, et heureux de préparer un plat où, au contraire, sa cuisine dégage des ondes lourdes, pesantes et négatives. Donc, c'est... Oui, mais voilà, il y a des médiums qui vont le ressentir, et des médiums ou des magnétiseurs. Peut-être pas quelqu'un qui est quelqu'un de normal ne va pas le ressentir, mais quelqu'un qui a cette clairgustance va le ressentir.
1: D'accord.
0: Par exemple, moi, par exemple, quelqu'un a tué un animal, je veux dire, je vais parler d'une poule, par exemple. Pour faire cuire cette poule. Moi, je l'ai pas vue, hein. Voilà, voyez, on l'emmène dans notre plat, dans notre assiette. Et moi, je vais avoir envie de vomir. Par exemple.
1: Ah.
0: C'est que cette poule, elle est, voilà, on l'a coupée, on l'a, vous savez, les animaux, ils ont des sentiments aussi, hein. Ils ont des sentiments. Comment vous dire? Il va ressentir certaines choses. Certaines choses dans son corps, il va pas être bien, il va savoir qu'il va être tué et nous on va les manger. Ça vous paraît bizarre, mais c'est comme ça. Et moi, ce qui va se passer, c'est que je vais ressentir ce que cet animal a ressenti. Et si il y a des choses qui vont se dégager, par exemple, et moi je vais avoir envie de vomir parce que cet animal il est mort, mais pas voilà, pas comme il le fallait. Ou par exemple, vous avez certaines choses qui me sont déjà arrivées. Je sais pas si ça vous est déjà arrivé aussi, c'est quand vous mangez quelque chose et que vous avez justement envie de vomir et que ça va pas, et que vous avez un ancêtre près de vous qui n'aimait pas ça. Vous voyez, votre ancêtre, il vient, il est là même si vous le voyez pas, il est avec vous, hein. Physiquement, il est pas là, mais comment vous dire, son corps astral, il y a des, on appelle ça le corps astral. Hein. Ce corps qui n'est plus là, on a le corps éthérique, le corps astral, enfin bref, je vais pas tout vous expliquer là-dessus parce que c'est assez long. Alors, ce corps-là, il va être là. Il va être avec vous. Et de son vivant, il n'aimait pas ça. Donc, vous allez avoir envie de vomir. Donc, il y a des choses comme ça qui vont arriver. Et c'est vraiment, voilà, c'est ça qu'on appelle la clairgustance. Donc c'est vraiment, mais c'est surtout basé sur l'animal, de comment il a été tué, comment il est arrivé dans notre plat. C'est tout un, ça peut en faire rigoler certains, mais c'est pas, il y a des fois c'est pas marrant.
1: Mais
0: je peux vous le dire.
1: C'est juste pour les animaux terrestres ou bien pour les animaux marins aussi, comme langouste, camaron. Je sais pas, mais.
0: C'est, alors, je vais vous dire une chose. Peut-être
1: oui.
0: Pas pour un camaron ou un...
1: Oui,
0: un camaron, c'est ça que t'as dit, une langouste.
1: Oui.
0: Mais par contre, je vais en citer une chose.
1: Mm-hmm.
0: Connaissez-vous les tortues? Oui, vous allez me dire oui, hein, tout le monde.
1: Oui,
0: va,
1: ben,
0: voilà.
1: Oui.
0: Eh bien, les tortues, bien souvent, elles sont maltraitées. Elles sont maltraitées. Il y a des gens qui s'en occupent avant d'arriver ici, je dirais à La Réunion. Hein.
1: Mm-hmm.
0: À La Réunion, elles sont maltraitées. Elles ont été prises dans des filets, elles ont été maltraitées pas bien, on a cassé leur coquille, hein, celles qui leur servent de carapace, hein. Ou piquées avec des lances. Donc c'est vraiment, il y a des gens qui mangent des tortues.
1: Oui.
0: Donc vous voyez, c'est vraiment, faut vraiment faire attention.
1: D'ailleurs, je pense que l'interdit, la viande de tortue à La Réunion, c'est une espèce protégée, ça?
0: Oui, c'est une espèce protégée, mais je peux vous dire que, en fait, il y en a qui arrivent ici. Justement, on les protège ici. Il y en a qui arrivent, mais qui ont beaucoup souffert.
1: D'où la ferme Kélonia, c'est un lieu pour les soins
0: exactement,
1: des tortues.
0: Exactement. Mmh. Donc voilà. Alors on va partir sur la clairsentience. C'est une bonne petite piqûre, ça.
1: Oui, ben.
0: Donc si vous aimez les langoustes, vous pouvez continuer à les manger.
1: Ah bon, d'accord.
0: Alors la clairsentience. Alors la clairsentience est le don des âmes. Alors je regarde quand même quelle heure il est.
1: Oh, il est 13h52 à La Réunion.
0: Alors, la clairsentience, c'est le don des empathes. Alors, donc, si vous désirez réveiller le magnétiseur ou la magnétiseuse qui sommeille en vous, il y a une forte probabilité que vous soyez clair-sentient. Grâce aux sentiments ressentis, aux vibrations que vous dégagez, les clairsentients obtiennent aussi des informations sur un être vivant, un défunt, un lieu. Je dirais qu'il y a aussi les événements ou un objet. Donc, nous sommes nombreux à bénéficier aussi de cette capacité, je dirais, assez naturelle hein, depuis l'enfance. Pour notre plus grand bonheur, la société reconnaît de plus en plus ce don. Voilà. Et nous avons aussi la clairvoyance. Alors, je vous parle de la clairvoyance, vite fait. Alors, la clairvoyance, c'est la capacité psychique de vision claire. Ce qui veut dire que les personnes clairvoyantes voient des images très précises. Formes, couleurs, mouvements. Dans le passé, le présent et l'avenir. Alors, la clairvoyance, enfin, le clairvoyant peut également aussi être en contact visuel avec des défunts pour communiquer avec eux. Donc, la plupart des personnes clairvoyantes, je dirais, se rappellent très précisément de leurs rêves régulièrement prémonitoires. Et ça, je peux vous dire que des fois, quand vous vous réveillez le matin avec un rêve prémonitoire, eh ben, c'est quelque chose de...
1: On dort tout de suite.
0: Si c'est un très beau rêve, ça va.
1: Ah oui, si c'est un très beau
0: rêve. C'est un rêve de voyage, ça va.
1: Oui.
0: Mais si c'est un rêve où vous voyez, les mers se déchaîner, la mer se déchaîner, on va dire comme ça, monter, et qu'il y a des gens qui courent un peu partout, je peux vous dire que ça, c'est pas chouette.
1: Ah, le tsunami, alors.
0: Donc, vous voyez, il y a des choses qu'on voit en tant que voyant, mais je dirais pas que les voyants. Heureusement qu'il n'y a pas que la voyance, il y a aussi ce qui est tangible. Hein.
1: Oui.
0: Je veux dire, au niveau de la météo, ces gens qui s'occupent de la météo. Donc, heureusement qu'ils sont là. Et c'est vraiment génial. Voilà, tout simplement. Bien. Voilà. Il y a le tangible, il y a l'invisible, il y a... comment vous dire ? Il y a plusieurs portes qui s'ouvrent à nous dans la vie. Et c'est vraiment génial. Et heureusement. Comme je dis, on n'est pas tous égaux, on est tous différents. Donc voilà.
1: C'est ce qui fait la richesse de l'humanité.
0: Exactement.
1: La différence.
0: Alors là, je regarde, j'ai un numéro de téléphone, je fais vite. Hein.
1: Oui, il est 13h55.
0: 55.
1: 55 minutes.
0: Alors, suis-je aligné spirituellement ? Merci de votre réponse. Alors, tu t'appelles. Donc, tu es né le... Suis-je aligné spirituellement ? Merci de votre réponse. Alors, tu t'appelles. Donc, tu es né le

0: des chakras. Voilà, quand on est déséquilibré, je fais des reconnexions énergétiques. Donc, si tu veux prendre rendez-vous avec moi,
1: c'est possible.
0: Voilà, tout simplement.
2: Bien, sur ces belles paroles.
0: Oui.
2: On va remercier les radios qui nous ont diffusé une fois de plus en ce mardi. Mardi 22 septembre 2026, on va remercier LFM Réunion qui diffuse dans le nord sur la 107.3 pour Saint-Denis-Sainte-Marie, dans l'est la 89.4 pour Sainte-Suzanne et Saint-André, 92.6 pour la plaine des 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Nos amis de Sunlight FM que vous pouvez retrouver en FM sur la 95.5, la 92.3 et la 105.2, mais aussi en DAB+ dans le Sud sur le net à www.sunlightfm.fr. Direction le Nord pour saluer de nouveau et dire merci et au revoir à nos amis de Cayenne FM sur la 106.9 dans le nord, de Saint-Denis à Sainte-Suzanne, et en DAB+ dans le sud. Dans le sud, on va remercier nos amis de RPI Radio Petite-Île sur la 99.1 pour le Sud Sauvage, en DAB+ dans le sud, sur le net à www.rpi974.com. Du côté de Mayotte, on dit merci à Sun FM et à Coumarène, en FM sur Mayotte, sur la 94.1, 97.8 et la 102, là-bas du côté de Mayotte, et à La Réunion, en DAB+, dans l'ouest, le nord et l'est de l'île, et sur le net à www.sunfm.yt. Et on va remercier nos auditeurs, nos fidèles auditeurs et les autres sur LFM Réunion sur la 95.2 dans le Sud Sauvage, en DAB+ sur toutes les zones de la Réunion, dans le sud, dans l'ouest, le nord et l'est, sur le net à www.life974.fr ou life974.tv, le canal 915 de la box Zéop, mais aussi sur dispositif Amazon Alexa et à travers, comme les autres radios, les applications pour vos téléphones. Et puis sur le net, on va remercier Sunshine 974 Radio, Austral FM, Tropical 974 Radio et Gold, Life and Gold Radio. Merci de votre écoute, merci d'avoir partagé ce moment de voyance avec nous, comme tous les mardis. En tout cas, on vous souhaite un excellent après-midi et on vous donne rendez-vous à mardi prochain. Bye bye. Oui.
0: Je veux dire une chose à la dame, de me rappeler de me donner des nouvelles du chat. Merci.
2: Voilà. C'est belle parole, encore
0: à
2: une
0: mardi.
2: Fois. Merci, au revoir. Merci Adèle.
0: Merci Dom.
2: Allez, bye bye.

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0: Beauté de Tyrone Show sur LFM. Il est déjà 15h passé de 2 minutes à l'île de la Réunion. Et vous êtes dans votre émission en avant la musique cet après-midi. C'est Clem avec vous. Je vous souhaite à tous une bonne écoute et un bon moment. Et surtout une bonne après-midi à tous. À tous et à toutes. Et tout de suite, on continue avec Le Destin de Mitrix, suivi de Big Flo et Oli Picasso. Je vous souhaite à tous une bonne écoute et un bon moment, et surtout une belle après-midi à tous et à toutes.
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0: Vos plus belles chansons sont sur LFM Réunion et dans quelques instants, on retrouve Sky2Be de Prince Sega, suivi de AZ and Friends, Filé. Je vous souhaite à tous une bonne écoute et un bon moment. Et surtout, une belle après-midi à tous et à toutes. Merci d'avoir choisi LFM pour vous accompagner, que ce soit sur la route, au boulot ou même chez vous. Bonne écoute à tous et belle après-midi.
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0: C'était Cool Cool Créole de Michou sur LFM. Il est déjà 15h passées de 30 minutes à l'île de la Réunion en ce mardi 22 septembre. Et vos plus belles chansons, elles ne s'arrêtent pas. Avec dans quelques instants Technotronic Get Up, suivi de Aerostar, Mr. Paper. Je vous souhaite à tous une bonne écoute et un bon moment. Et surtout une belle après-midi à tous et à toutes. Bonne écoute, on se dirige vers les 16h à l'île de la Réunion.
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0: C'était tout dit tout, c'est tout de Luc Léandry sur LFM. On se dirige vers les 16h à l'île de la Réunion et il est déjà 15h passé de 42 minutes. Et vos plus belles chansons, elles ne s'arrêtent pas avec tout de suite Apollonia ou Les Belles, suivies de Dear Alice, Home Without You. Je vous souhaite à tous une bonne écoute et surtout une belle après-midi à tous et à toutes. Merci beaucoup de nous avoir choisis pour vous accompagner. Que ce soit sur la route, au boulot ou même chez vous. Bonne écoute à tous.
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0: Sur LFM. Je vous souhaite à tous une bonne écoute, un bon moment et surtout une belle après-midi à tous et à toutes. À dans quelques instants.
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0: Il est déjà 16h à l'île de la Réunion et aujourd'hui, je reçois Nadia de l'association des filles de femmes. Elle est avec nous aujourd'hui. Bonjour à toi, Nadia.
1: Bonjour, Clémentine.
0: C'est une joie pour moi de te recevoir donc à notre antenne pour l'émission donc La Parole au Monde Associatif. Et justement, tu es là pour représenter l'association des filles de femmes. Et justement, je vais te laisser en parler, nous présenter justement l'association que tu viens représenter. Qu'est-ce que vous faites? Quelles sont vos actions?
1: Alors, l'association des filles de femmes existe depuis une dizaine d'années. Et on a pour ambition de soutenir l'entrepreneuriat au féminin, au quotidien, avec des actions bien spécifiques. En ce moment même, ce qui est chaud bouillant, on accompagne un groupe de personnes neuroatypiques dans la création d'une performance qui aura lieu d'ailleurs au Festival des Arts de la Marge début octobre à la Raffinerie. Et en fait, on a répondu à un appel à projet, donc ça c'est vraiment une des actions très concrètes qui illustre notre manière de fonctionner. En fait, on est plusieurs membres de l'association à intervenir et à accompagner ce groupe de personnes pour sensibiliser à la neuroatypie par et pour les personnes qui ont cette particularité.
0: Et justement, est-ce que du coup, cette association-là, depuis combien de temps elle existe? Enfin, comment est-ce qu'elle est apparue à l'île de la Réunion? Est-ce que tu connais un peu son background?
1: Ah ouais, alors merci de poser la question parce que moi, ça fait 3 ans que je suis présidente de l'asso et puis on est en gouvernance partagée, donc on est vraiment en co-représentation. Et de ce que je sais de la source, elle a été créée par des femmes qui ont eu envie de soutenir l'entrepreneuriat au féminin, s'entraider. Voilà, quand on est entrepreneur, déjà, c'est un challenge. Et quand on est une femme, d'autant plus. Et à un moment donné, donc il y a eu Laetitia Bizarre qui est arrivée à la présidence

0: et qui a eu cette envie, cet élan d'amener la gouvernance partagée au sein de l'association. Donc c'est vraiment un mode de gouvernance, de prise de décision en collectif. C'est une posture, ce sont des outils à apprendre, à utiliser, à mobiliser, pour pouvoir prendre des décisions ensemble, pour que individuellement on puisse s'épanouir et développer nos activités et que ça se fasse ensemble.
1: Oui, pour qu'il n'y ait pas en fait juste une tête, enfin on va dire une
0: Ouais.
1: tête dirigeante qui va amener toute une direction. Non, là c'est du coup ça crée en quelque sorte vraiment une cohésion donc pour le fonctionnement et les actions donc du coup de l'association, c'est
0: Ouais,
1: ça.
0: totalement.
1: Et donc du coup cette association-là, tu m'as dit que là il y a bientôt des actions qui vont être mises en place. Donc tu m'as parlé de la neuroatypie.
0: Ouais,
1: Donc,
0: neurodiversité en scène.
1: neurodiversité en scène.
0: Ouais.
1: Et donc, en fait, si je comprends bien, là, vous allez accompagner donc des femmes entrepreneuses, donc
0: On a
1: sur
0: un
1: cette...
0: homme
1: et
0: dans le
1: un
0: groupe,
1: homme,
0: ouais.
1: autant pour moi, et un homme. Alors, pour ma défense, hein, l'association s'appelle Défi de femmes. Donc,
0: Oui.
1: voilà. On va dire que je suis déjà un petit peu biaisée. Hein. Donc, voilà, il y avait ça. Oui, et du coup, donc si je comprends bien là, l'association va accompagner donc du coup ces personnes-là pour leur projet, c'est ça?
0: En fait, c'est quoi le lien avec l'entrepreneuriat au féminin? C'est que, alors moi, quand je suis arrivée à ce rôle-là de présidente, je me suis dit comment on peut ne pas s'épuiser dans le bénévolat, parce que c'est très fréquent dans le milieu associatif. Comment ne pas se fatiguer et partir avec des rancœurs? Comment faire de cette association une opportunité pour chacune d'entre nous? Et comment chacune d'entre nous peut être une opportunité pour l'association? Et on faisait des actions telles que accompagnement au mentorat. D'ailleurs, on a des partenariats avec différents dispositifs, la CCI, le Bilab, la Cité des métiers. Et donc, je réfléchissais, je me disais, mais en fait, ce serait vraiment chouette qu'on puisse être comme une couveuse, comme une coopérative d'entrepreneurs. Donc, inspirée de ce modèle-là, comment ça pourrait se faire au sein de l'association? Et c'est comme ça que on a répondu à l'appel à projet du département, notamment le budget d'initiative citoyenne. Et on est 6 entrepreneurs de l'association. Donc, c'est en ça que l'association Défi de femmes soutient les entrepreneurs de l'association. Voilà, on coopère, on travaille ensemble. Et le sujet de la neuroatypie est venu un peu naturellement, parce que ce projet a été porté par Céline Plutniak, qui est psychologue spécialisée dans l'autisme, et qui a sorti de son chapeau, de sa vision humaine et innovante, ce projet-là, avec le soutien d'une petite team dont j'ai fait partie aussi, avec Laetitia Bizarre et Sandrine Bello. Et l'idée, c'était vraiment de créer quelque chose qui puisse nous rassembler. Et le sujet de la neuroatypie, en fait, on s'est rendu compte au fur et à mesure du projet qu'on était quand même pas mal concernés. C'est quelque chose qui vient nous toucher de près ou de loin, que ce soit nos enfants, que ce soit nous-mêmes. Et on s'est dit, let's go, en fait, ça fait tellement de sens d'utiliser l'art pour sensibiliser à ce sujet.
1: Et je suppose que ça demande une certaine créativité, justement, de se positionner là-dessus. Souvent, parfois, ça ne vient pas de nulle part. Il faut chercher. Et j'ai l'impression que c'est un sujet qui est assez profond, non?
0: Oui, complètement.
1: Qu'est-ce que toi, tu as remarqué depuis que justement vous traitez le projet? Est-ce que le projet est le sujet? Est-ce que justement là, il y a bientôt, si je comprends bien, un festival
0: Ouais.
1: qui arrive? Et donc du coup, je suppose qu'il y a eu pas mal de travail, encore pas mal de travail en amont pour préparer justement tout cela. Qu'est-ce que toi tu en ressors pour l'instant de cette aventure qui n'est pas encore terminée, mais qui est toujours en cours? Quel est ton regard externe par rapport à ça?
0: J'adore cette question. Alors, j'ai plusieurs choses. Ce qui me vient là, c'est que comme on fonctionne en gouvernance partagée depuis quelques années et qu'on maîtrise l'outil et qu'on a développé une certaine posture, de coopération. Donc on a une team coordination, donc Sandrine, Céline et moi, qui accompagnons ce projet de A à Z, de la création du projet jusqu'à sa diffusion. Et déjà au sein de notre équipe, il y a vraiment beaucoup d'amour, vraiment beaucoup d'amour, et une manière de relationner professionnellement qui est inédite pour moi, qui nous nourrit énormément. Et je me dis, mais si tout le monde pouvait goûter à ça, à cette manière de prendre des décisions ensemble, de prendre soin les unes des autres, tout en prenant soin du projet. On parle beaucoup en gouvernance partagée de quête personnelle et de raison d'être du projet, de l'association. Mais là, on est vraiment là-dedans. Et c'est d'ailleurs pour ça qu'on a envie de transmettre la gouvernance partagée, les outils et la posture auprès des adhérentes pour que, justement, qu'il y ait d'autres projets qui soient menés comme ça ensemble et qu'elles y trouvent ce goût. Et après, de manière très individuelle, donc on a une première phase du projet avec la création du groupe, la réflexion sur les valeurs, la connaissance de soi. Céline nous a accompagnés, nous a sensibilisés au sujet de la neuroatypie, des profils sensoriels. Donc on a pu se reconnaître ou pas, ou en tout cas reconnaître nos spécificités et mieux s'appréhender, en fait, pour mieux s'ajuster au quotidien et dans le projet. Et donc il y a eu une première phase de co-création, de poser les bases du projet. Et là, on est dans une deuxième phase de création de la performance que je lead. Et donc, me voilà avec une nouvelle casquette dans ma vie, d'ailleurs, de directrice artistique. Et je partageais ça aux participants hier, la semaine dernière. Et je leur disais, mais je ne me suis jamais sentie autant à ma juste place de partager les arts expressifs du sensible. Donc, c'est une approche qui est très sensorielle des arts. On va explorer le clown, la voix, les masques. Non, pas les masques. Le clown, la voix, la danse, l'écriture. Et en plus, on a la chance d'être hébergé, si je puis dire, par Cirque Pays, qui nous prête le chapiteau de cirque aux Avirons. Et donc, on a un lieu magique qui nous permet de construire notre présence scénique, de renforcer les liens, de créer de la synergie, de favoriser la créativité, la confiance. Parce que quand on a un profil comme ça, c'est pas forcément évident, en fait, de rester ancré, attentif, concentré et dans de la confiance à soi et à l'autre. Et au fur et à mesure des pratiques, moi, je me vois me solidifier dans mes expériences. Je teste des choses. Alors, je m'appuie sur mon expérience. Ça fait 10 ans que j'accompagne l'humain. Donc, je m'appuie sur ces 10 années d'expérience. Et d'un autre côté, j'essaye des choses avec des personnes qui ont confiance en moi. Donc, c'est très joyeux, c'est très créatif. Et du coup, je peux essayer ces choses-là parce que, justement, elles aussi, elles sont créatives, elles osent, et parce qu'elles sont dans un cadre de sécurité qu'on a toutes construit ces dernières semaines. Et c'est magique, en fait. Je suis très honorée, on va dire, de voir, d'être le témoin de la beauté de chacune, chacun qui émerge au fur et à mesure des séances. Et, enfin, moi, c'est incroyable.
1: Là, ce que tu me décris, c'est un peu vraiment voir l'évolution de chacun, des fois voir un point de départ et après voir comment est-ce qu'une personne peut s'épanouir ou justement apprendre à se redécouvrir ou à reprendre confiance en soi au fur et à mesure. Ça me rappelle un profil d'une personne que j'ai rencontrée il y a... Bon, ça fait maintenant 1 an et demi que je la connais, mais je me souviens très bien quand je l'ai rencontrée, quand j'ai entendu parler d'elle, on m'avait parlé d'une personne qui avait été... qui était passée par beaucoup de difficultés dans la vie, et donc du coup qui s'était progressivement renfermée, qui n'était pas du tout, qui restait beaucoup chez elle, qui ne sortait plus, et donc du coup, et progressivement je l'ai vue en fait intégrer un programme de formation et d'accompagnement. Et justement progressivement, moi-même je me suis dit, mais c'est fou parce que on voit que c'est toujours la même personne, mais pourtant, elle a su reprendre goût à la vie et aussi reprendre confiance en elle pour pouvoir après être un peu plus expressif, un peu plus à l'aise, un peu plus heureuse. Et là, on le voit un peu... c'est un peu comme une lumière, tu vois. T'as plusieurs teintes de lumière. Et donc, du coup, tu peux voir un peu le faisceau lumineux là, qui, au départ, n'éclaire pas beaucoup, mais qui, progressivement, bah, il éclaire, sans pour autant changer ce qu'il est. Et moi, je trouve ça très beau, en fait. Ça fait penser un peu à ça, là, ce que tu me racontes. Bon, je sais pas, parfois je dis vague comme ça, je me dis « Ah bah tiens, ça me fait penser à quelque chose. »
0: Ouais, mais ça me parle, coup, voilà, ça me parle.
1: Tu trouves que c'est à peu près ça?
0: Ouais, c'est clairement ça.
1: Eh ben, en tout cas, c'est un très beau témoignage. En tout cas, moi, je trouve ça que c'est déjà un début de témoignage. En tout cas, c'est une très belle évolution là, dont tu me parles. Et j'ai envie d'en savoir plus, tout simplement. Tu as réussi à titiller ma curiosité. Et donc, du coup, moi, ce que je te propose, c'est que là, tout de suite, on fait une petite pause musicale. On se retrouve dans quelques instants. Et là, on va prendre un peu, eh bien, justement, là, j'ai quelques petites idées, mais vos valeurs, les valeurs de l'association. Bien reparler du projet, donc, déjà, le festival. Mais tu m'as dit, hein, c'est une des actions.
0: Une des actions, ouais.
1: Il y en a d'autres. Donc,
0: il y en a d'autres.
1: On va apprendre, justement, on va justement apprendre, eh bien, à connaître les autres actions, donc, du coup, là où... où un défi de femme eh bien, est présent. Et donc, du coup, quelles sont les autres actions que fait l'association? Ce sera dans quelques instants sur LFM, dans votre émission La Parole au Monde Associatif. On se retrouve dans quelques minutes. Ça te va?
0: Yes.
1: Allez, à dans un instant.

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0: Il est déjà 16h passé de 22 minutes à l'île de la Réunion et je suis en compagnie de Nadia, Nadia de l'association, donc de l'association Défi de femmes. Et votre émission, La Parole au monde associatif, reprend. Donc je suis heureuse d'être en ta compagnie aujourd'hui, Nadia. Et donc du coup, tu es ici pour nous parler de l'association et plus précisément dans cette partie, nous présenter un peu justement les valeurs donc de l'association. Donc quelles sont les valeurs que défend l'association des filles de femmes?
1: J'ai bien envie de commencer par le respect des rythmes. Comme je disais dans la première partie, en tant que femme entrepreneur, on a une condition. Une nature féminine qui implique différents rythmes, et l'idée c'est vraiment de nous éduquer, de nous entraîner à respecter nos rythmes, et c'est en lien avec cette deuxième valeur, l'engagement, qui est fort à Défi de femmes, dans le sens où c'est plutôt notre relation à l'engagement qui est forte. Je m'explique. On a à cœur que chacune se sente impliquée à son juste rythme et en fonction de ce qui est juste pour elle, de ce qui lui parle. Donc on a plusieurs niveaux d'engagement. Ça peut être la curieuse qui vient voir les rencontres qu'on fait mensuellement. Ça peut être l'exploratrice qui est un petit peu plus engagée, qui va potentiellement... prendre en main l'animation d'un atelier, par exemple. Et puis, ça va être l'inspiré qui fera partie de projets, qui va mener les projets coopératifs avec d'autres membres de l'association. Et puis, on a la team cœur qui, elle, est super engagée parce qu'elle prend les décisions pour l'asso et les projets. Et vraiment, on a à cœur d'avoir de la clarté dans ces différents niveaux pour justement ne pas créer de tensions inutiles, de frustrations, des rancœurs ou des conflits. Et une autre de nos valeurs, c'est la diversité. Et là, elle est complètement incarnée avec le projet de neurodiversité en scène et le respect du vivant surtout. La diversité du vivant... Bon, ouais, je pense que là, j'ai un blanc par rapport à ça. Donc, j'enchaîne sur une autre de nos valeurs, qui est la solidarité. Ça s'incarne dans notre association. Donc, on a un canal WhatsApp quand on est adhérente. Un groupe WhatsApp avec plusieurs canaux, parce qu'on aime la structure et on aime que chaque canal ait son objectif. Et donc, on a un canal entraide et solidarité et qui est quand même actif. Où on sait que quand on va faire appel au groupe, eh ben, y a toujours quelqu'un qui va nous répondre. Et ça, c'est très soutenant. Et moi-même, j'en ai fait l'expérience il y a quelques jours. Et c'est très réconfortant de se sentir soutenu par un groupe d'entrepreneurs, quelle que soit la problématique, personnelle ou professionnelle. Et enfin, une de nos valeurs phares, qui est la coopération à travers l'intelligence collective et la gouvernance partagée. Et c'est vraiment un mode de gouvernance qui est très fort depuis quelques années, je pense 5-6 ans, au sein de notre asso, et qui nous permet justement de vivre une expérience collective avec beaucoup de joie, de soin, d'enthousiasme et d'efficacité.
0: Eh bien, dis donc, c'est une association qui a de très belles valeurs. Et d'ailleurs, ce que tu me fais penser, là, quand tu m'as dit... Quand tu m'as parlé des canaux, le fait qu'il y ait de la structure et aussi de faire en sorte que personne ne se sente seul au final, parce que je suppose que c'est aussi un peu l'objectif qui lui est recherché par le biais de ce groupe WhatsApp, de différents canaux de conversation pour faire en sorte que justement qu'il n'y ait pas une problématique qui reste... En fait, dans l'idéal, ce serait qu'il n'y ait pas une problématique qui reste en suspens, mais que tout le monde puisse trouver en fait... une réponse à sa question.
1: Ouais,
0: et ça, c'est une valeur en tout cas qui me parle beaucoup. Et je trouve que c'est bien justement de ne pas chercher... Parce qu'en fait, on arrive très vite, parfois dans les associations ou même les structures, à se dire à ce que tout le monde est bien face ce qu'il a à faire au niveau du bénévolat, au niveau de ses activités, de ses responsabilités. Et là, je ne parle pas seulement au niveau des associations. Parfois, même dans les entreprises, on peut retrouver cela où, eh bien, du coup, tout le monde se retrouve à faire, à suivre la tête de gondole et du coup, à faire aussi ses projets, Et quand ils tombent sur une problématique, eh bien, peu vont se tourner vers, justement, l'équipe. Et parfois garder pour soi une problématique en suspens et qui au final parfois peut se propager un peu comme une sorte de grande graine et donc du coup ça peut être problématique. Et le fait de se dire eh ben non, on va essayer de mettre en place justement des solutions pour que il n'y ait pas ce problème là et que justement dire non bah voilà, tu n'es pas seul, on est tous ensemble et s'il y a un problème eh bien il n'y a pas de souci, on peut être là pour aider. Et ça, je trouve que c'est une démarche qui n'est pas assez développée, je trouve, à mon goût, souvent dans les structures. On en parle souvent autour de moi. Souvent, j'entends, par exemple, dans les centres de formation, où souvent, il y a certains centres de formation, en tout cas, ont une dynamique un peu qui reprend ça. Mais aussi, certaines associations, eh bien, là, comme avec toi, pour des filles de femmes. Mais je trouve que c'est... Je trouve ça dommage que ça ne soit pas assez justement développé ou alors répondu comme moyen et bien parfois d'échanger. Qu'est-ce que tu en penses, toi, à ce sujet ?
1: Merci de poser la question, parce que justement j'allais rebondir sur le fait qu'à Défi de Femmes et grâce à la gouvernance partagée, la tension est une opportunité de grandir. Et la tension en gouvernance partagée, c'est un différentiel entre ce qui est et ce qu'on aimerait que ce soit. Et donc à chaque fois qu'on a une tension, donc on a des réunions mensuelles et on apporte nos tensions. Et donc une tension, ça peut être un dysfonctionnement de l'association ou alors quelque chose que moi j'ai vécu et que j'ai envie d'amener parce que là je vois qu'en fait il y a un souci. Et ce qui est génial en fait dans cette approche qui amène à modifier et bonifier notre relation à la tension et au conflit, c'est de dire ok, là j'ai quelque chose, je ne vais pas le garder pour moi toute seule dans mon coin et ruminer. Comme ce que je pourrais faire d'habitude, voilà, dans ce qu'on m'a appris à l'école, en famille, voilà. Là, j'ai un dispositif qui me permet d'amener ma tension au centre et qu'elle soit écoutée et entendue par chacune, chacun du groupe, enfin chacune du coup, chacune du groupe, et grâce à l'intelligence collective et à un processus bien spécifique de pouvoir amener... avec beaucoup de créativité, des solutions appropriées. Et dans cette approche, ça amène beaucoup de responsabilisation de la personne et de sa tension. C'est que j'ai une tension, je la reconnais, je la prends en soin et j'en parle pour en faire quelque chose de beau. Et c'est ce qu'on voit à chaque fois et on est à chaque fois espanté. Surprise de la magie qui opère grâce à l'intelligence collective et ce qui fait que, en tout cas moi personnellement dans ma vie personnelle et professionnelle, j'ai complètement changé mon rapport au conflit et à la tension. Je me dis ok, en fait c'est vraiment une opportunité de grandir ensemble, le fait de pouvoir partager en fait ce qui titille, ce qui gratte, ce qui chafouine.
0: Et aussi, c'est, je suppose aussi parfois que c'est le moyen justement de grandir, d'améliorer la situation et parfois aussi de prévenir, donc éviter que ça ne recommence et donc du coup justement de trouver une solution par rapport à ça.
1: Ouais, complètement. Et puis la solution, elle est apportée riche des couleurs de chacune. C'est ça qui est beau en fait.
0: Il y a déjà eu des solutions parfois créatives qui ont été prises justement par rapport à ces tensions ou pas, ou alors c'est quand même un sujet qui est assez personnel pour en parler.
1: Vous pouvez répéter la question? Non, je dirais que oui, très souvent. Alors j'ai pas d'exemple en tête, mais très souvent. Moi, ce que je retiens là, c'est vraiment l'émotion qui me reste et qui est partagée par la plupart d'entre nous d'ailleurs, c'est de se dire waouh, non mais là on est arrivé avec, bon, il y a eu tel sujet, et parce qu'on l'a mis au centre, il y a quelque chose qui émerge, qui était au-delà de ce qu'on aurait pu penser d'ailleurs individuellement.
0: Ok, en fait ça peut mettre un peu le zoom sur un sujet auquel eh bien individuellement tout le monde n'a pas l'impression de que ça saute aux yeux ou alors que c'est profond, mais justement le fait de se poser et de pouvoir en parler, eh bien là ça permet on va dire d'ouvrir et de faire baisser les œillères quoi, ça ouvre les yeux dessus et ça permet aussi de trouver des solutions et d'y travailler à la solution si elle n'est pas trouvée tout de suite en tout cas.
1: Oui, complètement. Et puis ça rend visible des espaces, comme on fonctionne en cercle. Dans une entreprise, on a des services, communication, compta, RH et tout ça. Et là, on a un cercle décisionnel et puis un cercle qui va s'occuper justement de ce qu'on appelle les permanences, les mentorats business, une autre de nos actions. Ta-da-da. Et on a un cercle finance, par exemple, ressources. Et en fait, pas tout le monde est dans tous les cercles. Donc s'il y a une tension qui est dans un cercle et qui est vécue dans ce même cercle, eh bien c'est bien en fait, de pouvoir remonter l'information quand c'est nécessaire à la team cœur qui va pouvoir traiter. Et du coup, ça rend visible et ça concerne, ça fait concerner un peu le collectif, en fait, plutôt que de rester tout seul avec à deux ou à trois sur un sujet. Et ben, on met ça au groupe, on est cinq ou six, ça dépend des réunions, et à pouvoir prendre des décisions et avoir un regard plus large, et donc que ce soit bénéfique pour l'ensemble de l'association et des adhérentes.
0: Et du coup, on parlait action aussi, au-delà des valeurs, qui sont très belles. Hein. Franchement, là, on en a soulevé une, mais on pourrait les soulever toutes parce que je trouve qu'elles sont très profondes. Et souvent, on va dire qu'elles ne sont pas mises au cœur eh bien, des activités. Parfois, elles sont soit, on ne va pas dire, j'irais peut-être un grand mot en disant négligées, mais on va dire faites ou alors pensées maladroitement par du coup certaines associations ou même organisations. Et je trouve ça très beau et très profond aussi. Et du coup, on va parler des actions. Donc on a parlé du festival, on a parlé de tout ce qu'il y a autour de la neuroatypie.
1: Ouais.
0: C'est cela.
1: Le projet Neurodiversité en scène qui est diffusé au festival. On fera notre première scène ouverte au Festival de la Marge, le 10 octobre.
0: Le 10 octobre, au Festival de la Marge. Et bon, c'est déjà un grand sujet.
1: Ouais.
0: Et du coup, au-delà de ça, il y a d'autres actions donc, qui sont mises en place. Est-ce que justement, tu pourrais en parler ?
1: Alors, une de nos grandes actions et qui justement montre que ça soutient l'entrepreneuriat au féminin et certaines femmes de l'association, notamment, on a le projet de mentorat business. Donc on a la chance d'avoir Laetitia Bizarre qui prend le rôle de réponse aux appels à projets et qui nous permet de mettre en œuvre des projets ensemble. Et donc on est cinq mentors à accompagner une trentaine de femmes dans le développement de leur activité. Et donc ce sont des subventions, des appels à projets auxquels on répond pour pouvoir proposer ce soutien à des femmes qui sont éloignées de l'emploi ou qui sont en difficulté financière ou qui sont dans des quartiers prioritaires de la ville. Donc il y a plusieurs critères comme ça qui sont identifiés. Et qui, donc voilà, c'est un projet qui peut permettre vraiment à des femmes d'avoir un coup de pouce à un moment donné alors qu'elles sont dans le flou, dans le doute, dans le manque de confiance, dans un sentiment d'illégitimité qui, à un moment donné, les arrête parce que soit elles sont au début, au milieu ou un peu plus avancées dans leur projet. Et donc ça, c'est une de nos actions phares qui a commencé avec un partenariat avec Bilab Et donc, on s'est dit, mais ce serait bien de déployer ça. Donc, on avait des temps de coaching en individuel. Et où on mettait voilà, certaines de nos adhérentes au service de porteuses de projets. Et là, en fait, on s'éclate tellement individuellement à faire ça. On s'est encore revu là entre mentors dernièrement. On s'est dit, mais c'est l'éclate quand même ce projet. Ah oui, toi aussi c'est l'éclate. Ah, moi aussi c'est l'éclate. Et c'est génial en fait de pouvoir avoir accès et de rendre accessible des heures comme ça de mentorat business à des personnes qui n'ont pas les moyens parce qu'elles sont dans une situation délicate, momentanée et qu'elles ont besoin de soutien.
0: Et en tout cas, c'est une très belle action. Et il y en a d'autres, des actions, du coup, comme ça, qui sont inspirantes et qui donnent envie d'en savoir plus.
1: Haha. Eh bien, nos rencontres mensuelles. On propose tous les 2 mois des rencontres. Donc, c'est là où les curieuses qui veulent nous rencontrer peuvent venir nous rencontrer. On fait ça en présentiel une fois sur deux, enfin, 1 mois sur 2. Et donc c'est vraiment un temps de convivialité, de rencontre qui est souvent animé, et puis avec un temps d'atelier, justement pour pouvoir appréhender, sensibiliser, découvrir la gouvernance partagée.
0: Et ben donc en tout cas c'est très dans la communication, aller vers les autres, et je trouve ça très beau. Et enfin, ma dernière question pour cette partie. Je me demande, je suppose qu'avec toutes ces activités, il y a son lot de défis et de challenges avec. Je suppose, là je pense bien sûr au projet donc, pour le festival donc, qui arrive notamment. Et même toutes les autres activités qu'il y a en plus de ça. Est-ce que toi tu t'es dit, il y a certains défis qui parfois sautent un peu aux yeux et qui challenge davantage pour atteindre les objectifs, les projets, pour aller au bout de certaines courses.
1: Le premier défi auquel je pense, c'est le respect de la temporalité de chacune. Au regard des appels à projets qui ont des deadlines et auxquels on aimerait bien répondre, et auxquels parfois on dit « bon, bah tant pis », parce qu'en fait c'est notre santé d'abord, notre équilibre d'abord, et de préserver notre joie et notre enthousiasme dans le bénévolat. Donc on aimerait parfois en faire un peu plus, mais au regard de notre disponibilité, de notre énergie, de nos projets aussi individuels qu'on a, je pense que c'est un défi, oui, de se discipliner, à ne pas en faire trop et à rester raisonnable pour notre équilibre.
0: À savoir aussi prendre soin de soi quand il le faut. Il y a un temps pour se prendre soin des autres, mais il y a aussi un temps pour prendre soin de soi. Et ça, il faut savoir le reconnaître.
1: Tout à fait.
0: Et ce n'est pas donné à tout le monde. Hein. Je connais certaines personnes qui, parfois, c'est vraiment au pied du mur que là, d'un coup... on se rend compte que, ouh, ah oui, il faut aussi que tu prennes un temps pour toi parce que là, tu as un peu trop donné et c'est à toi maintenant de pouvoir recevoir aussi, d'apprendre à recevoir, même parfois. Et bien, en tout cas, écoute, pour cette partie-là, moi, ce que je te propose, c'est qu'on va aller progressivement vers la fin de l'émission. Il est déjà plus de 16h41. Je ne sais pas si tu te rends compte à quel point est-ce que le temps, il passe quand même déjà assez vite.
1: Ouais.
0: Mais en même temps, on parle de sujets qui sont passionnants, de sujets qui sont assez forts. Donc du coup, on ne voit pas le temps passer, ce qui est tout à fait normal. Moi, ce que je te propose, c'est qu'on va vers la fin de notre émission. C'est la partie que moi, je préfère. C'est la partie témoignage, anecdote, petite histoire assez rigolote, assez drôle, qui peuvent un peu sortir de l'ordinaire. C'est aussi le moment des dilemmes de Clem. C'est comme ça que j'ai décidé de l'appeler. Donc okay. C'est... un petit moment où j'apprends un peu à te connaître, un peu connaître Nadia, ses goûts,
1: okay.
0: Par rapport à la réunion et tout ça. Donc, ce sera dans quelques instants pour la fin de l'émission. Tout de suite, eh bien, notre prochaine petite pause musicale. Et on se retrouve dans quelques instants sur LFM. Ça te va ?
1: À tout de suite.
0: À tout de suite.

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1: Il est déjà 16h passé de 52 minutes à l'île de la Réunion et votre émission La Parole au Monde Associatif reprend. Et aujourd'hui, je suis en compagnie de Nadia. Nadia qui est la présidente de l'association des défis de femmes. Et on est déjà à la fin de notre émission, Nadia. Franchement, je suis triste qu'on doive se dire au revoir bientôt. Ça m'attriste. Juste l'idée d'y penser, je me dis oh non. On va devoir se dire au revoir. T'es pas triste, toi ?
2: Je reviendrai.
1: Tu reviendras ?
2: Ouais.
1: Franchement, ça fait chaud au cœur. Et franchement, quand on me dit qu'on revient, on revient vraiment.
2: Ah oui, moi, quand je dis quelque chose, je le fais.
1: Tu viendras nous présenter un nouveau défi, un nouveau projet.
2: Ouais, avec joie. J'en ai plein dans ma poche.
1: Et comme je te le disais tout à l'heure, on est vraiment sur la fin de l'émission. Et en général, ce que j'aime en fin d'émission, c'est vraiment apprendre à connaître un peu plus mes invités, leur goût, leur couleur, dans les dilemmes de Clem. Mais avant ça, eh bien, on est sur la partie anecdote. Et donc, du coup, c'est le moment des petites histoires drôles. Et tu m'as dit que tu en avais une à partager. Et du coup, je te laisse la parole.
2: Alors, je ne sais pas si elle est drôle, mais en tout cas, elle est magique.
1: Vas-y.
2: Donc, je disais qu'on offrait des temps de mentorat à Bilab, dispositif d'accompagnement de l'entrepreneuriat féminin. Et donc, je rencontre, voilà, on va la nommer Pauline, qui vient lors d'une séance. Moi, j'ai une approche sensorielle, artistique du business, vraiment une approche complètement atypique, qui permet de revenir dans le corps, d'être dans une disposition pour pouvoir oser le projet qui nous fait vibrer et se sentir capable de le porter, se sentir légitime. Et donc, on imagine ce projet. Je lui demande vraiment, mais en fait, qu'est-ce qui est essentiel pour toi? Qu'est-ce qui est important? Qu'est-ce qui te met en joie? Et si vraiment tu avais un projet à faire et que tu mettais toute ta vibe, ton envie, ta joie, ton enthousiasme, ce serait quoi? Ça prendrait quelle forme? Et donc là, elle me parle d'ateliers, parents-enfants, en nature, type scout. Et donc, on voit, on réfléchit même je l'accompagne à créer son business model, et voilà, clac, clac, clac, ça arrive, et vraiment, le truc, il est packagé en une heure, elle repart. Je la rencontre par hasard sur la ravine des Cabris, un soir où je plante ma tente, j'avais besoin de dormir en nature. Et la magie de la vie fait que les scouts étaient présents ce jour-là. Donc les animateurs qui étaient là en formation ce soir-là, voilà, ils étaient en week-end de formation. Et en fait, il faisait nuit, il y a quelqu'un qui plante sa tente derrière. Et puis je me dis, tiens, je vais aller la voir pour la saluer. Et en fait, quand je la vois dans la lumière, et je lui dis, mais on se connaît. Elle me dit, mais Nadia, mais c'est fou, il y a 2 jours, je pensais à toi, parce que finalement, j'ai quelqu'un qui me prête un terrain, et je vais pouvoir faire mes projets, je suis vraiment dans une nouvelle dynamique, et je vais pouvoir faire mon projet. Et là, je me dis, c'est magique. C'est magique, d'autant plus que moi, aujourd'hui, je suis dans une dynamique où j'ai besoin d'aller rencontrer des personnes qui sont proches de la terre, qui ont des terrains, qui ont des lieux nature pour pouvoir proposer des retraites entrepreneuriales avec une approche artistique. Allez, je lis un peu ce que je fais avec Neurodiversité en scène dans mon activité et pour les entrepreneurs. Et je me dis, mais ça, c'est magique, en fait. C'est la magie de la vie. Voilà mon histoire.
1: C'est aussi la magie des rencontres. On dit que souvent il n'y a pas de hasard dans la vie. Tout arrive à point nommé. Et parfois il ne faut pas sous-estimer les petites actions, les petites pensées, et qui au final parfois peuvent nous mener loin ou même à des endroits où on ne s'y attendait pas forcément, quoi. Et ça me fait penser un peu à ça, là, l'histoire que tu m'as racontée. Mais si c'est totalement, on va dire, un hasard fortuit, je dirais, non, il n'y a pas vraiment de... Quand on regarde bien, il n'y a pas vraiment de hasard à ce qui arrive, quoi. Tout arrive à point nommé, et toujours une intention derrière, et parfois, il y a même une impulsion derrière chaque rencontre De chaque rencontre peut émerger quelque chose de nouveau et quelque chose de beau.
2: Complètement.
1: Donc, voilà. Ça, c'est un peu ma philosophie. Et eh bien moi, ce que je te propose, c'est de découvrir justement ce qu'il y a de plus beau en toi, en apprenant à connaître un peu tes goûts. Donc, ce que tu préfères sur notre chère île, c'est l'instant dilemme de Clem. Et donc, pour notre premier dilemme, moi, ce que je vais te poser comme question, c'est est-ce que tu es plutôt bon manger ou bonne soirée ? On ne peut pas intégrer les deux. Les deux ne vont pas dans l'un et dans l'autre. Hein. Non, c'est soit bon manger, soit bonne soirée.
2: Bonne soirée.
1: Bon manger ou bonne soirée ? On ne peut pas intégrer les deux. Les deux ne vont pas dans l'un et dans l'autre. Hein. Non, c'est soit bon manger,

0: crustacés ou on va dire le poisson du genre un gros steak de thon, saumon, ou plutôt fruits de mer, crustacés?
1: Alors, je dirais gros steak de thon, mais pas trop pour préserver les fonds marins.
0: Avec comment on dit ça? Modalité.
1: Modération.
0: Modération. Décidément, là, il y a la fatigue qui commence à s'installer. Ouf. Et enfin, ma dernière question. Est-ce que tu es plutôt plage ou volcan?
1: Plage pour pouvoir me régénérer régulièrement.
0: Te régénérer, te ressourcer?
1: Ouais.
0: Ok. Eh ben, en tout cas, merci beaucoup pour ces questions, pour ces réponses. Et d'ailleurs, quel est ton curry préféré là? Tu nous parlais de poisson. Quel est ton curry préféré? Si tu as un curry préféré, bien sûr.
1: Allez, celui qui me vient là, le rougail à la morue de ma grand-mère. Bien gras.
0: Eh mais c'est bon, ça, rien.
1: Bien croustillant, bien gras, avec un petit peu de tomate.
0: Bon, chers membres de l'association, si jamais un jour vous organisez un pique-nique, pensez au rougail morue pour Nadir, elle-même. Et enfin, ma dernière question, c'est si tu étais seule sur une île et que tu ne pouvais emmener qu'un seul objet avec toi, qui n'est pas un objet connecté, attention, qu'est-ce que tu emmènerais?
1: Ma voix, c'est pas un objet. Et ben, j'emmènerai pas grand-chose en fait. Allez, une crème solaire.
0: Une crème solaire?
1: Ouais.
0: Oh, celle-là, on n'en avait jamais faite. Juste pour. Mais en fait, là, ce qui est compliqué avec la crème solaire, c'est qu'il faudrait pouvoir la doser. Parce que du coup, au bout de quelques jours, tu n'en as plus. Bah en tout cas, merci beaucoup pour ce moment. On arrive déjà à la fin de notre émission. Et du coup, je vais te laisser rappeler un peu les informations donc, de l'association. Ce qu'il y a de plus important à venir et aussi les coordonnées, comment vous contacter, comment se tenir informé des actions des filles, de femmes.
1: Eh bien là, tu me prends de court, très chère Clémentine. On se rejoint une fois tous les 2 mois en présentiel. Donc les dates, où c'est qu'elles sont? Eh bien, elles sont données par mail grâce à notre chère Sandrine qui envoie des mails. Et comment recevoir ces mails? Eh bien, contacter soit le site internet des filles de femmes ou via Facebook. On est bien plus présente sur Facebook Messenger. Et puis vous rentrerez dans la base de données de défi de femmes et vous aurez un mail. Alors on n'est pas très très harceleuse hein, en mail. Si vous avez un mail, ouvrez-le parce que justement on est bénévole et responsable écologiquement. On n'envoie pas des mails à tire-larigot, donc c'est vraiment pour informer la prochaine date de rencontre et qu'on puisse s'amuser, se rencontrer, se soutenir, s'inspirer et faire ensemble.
0: Eh ben, en tout cas, merci pour ces informations. J'espère que tous les auditeurs auditrices sont bien notés. Donc toutes les informations qui sont en rapport avec donc des filles de femmes, comment vous contacter. Donc tu l'as dit, site. Donc il y a le site internet, il y a la page Facebook sur laquelle vous êtes pas mal actif et surtout consultez ces mails une fois que vous êtes entré dans la base de données pour connaître la prochaine date, eh bien, de réunion. Eh bien, merci beaucoup d'être venu.
1: Merci à toi, Clémentine, pour la proposition.
0: Eh bien, c'était avec une joie de te recevoir, joie de recevoir également l'association pour apprendre ce que vous faites, vos actions. D'ailleurs, c'est des très belles actions, c'est une très bonne dynamique et je trouve ça assez original. On le voit peu, mais c'est bien exécuté et franchement, ça se voit que c'est fait avec motivation, envie de bien faire, envie de continuer et envie tout simplement de faire révéler un peu toutes les personnes, toutes les femmes qu'il y a autour de nous, quoi. Et
1: Ouais, c'est fait avec
0: surtout
1: sensibilité.
0: aussi avec la sensibilité qu'on prête à toutes les femmes. Hein, on est toutes assez sensibles quand on y réfléchit bien. Eh bien, merci beaucoup d'être venue.
1: Merci pour l'accueil.
0: Eh bien. Et je te souhaite à toi une bonne fin de journée et surtout aussi un bon retour tranquillement. Et quant à nous, chers auditeurs, auditrices, on va continuer sur LFM avec vos plus belles chansons, avec tout de suite Aïssia Zambrocal Sega.

0: Je vous souhaite à tous une bonne écoute et un bon moment et on se retrouve pour votre émission En avant la musique sur AFM. Bonne écoute à tous.
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progression, la bande à Jean-Michel Moutien. La formation du côté de Saint-Leu. Allez, donc, nous, on est en place pour cette édition du Casse dédié 18h-20h. Allez, avec les petits bonsoirs, on a le bonsoir de Sabine, Sandy de Saint-Jean, Colline du Tampon, Francesca de Saint-Paul, Gabi, Age. Bonsoir Fred, c'est Karine. Je voudrais écouter Albéric Louison avec Maïva. Ça sera pour mon plaisir personnel et je souhaite une bonne soirée à toute l'équipe. Coucou Fred, c'est la team Estelle. Passe-nous Aïssia avec Mon Pays ce soir pour bien ambiancer.

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